0: 17, can we get a DQ, QWA, Tennessee, 091? Describe, can we get a QWA, Tennessee, 091, 675, 749?
1: Check, Charlie 17.